Igor Levit interprétait la partita BWV 827 de Jean-Sébastien Bach. Julie Daou avec vous sur Ici Musique Classique. Si vous voulez nous écrire, nous faire part de vos commentaires, vos suggestions aussi, on est toujours très heureux de les découvrir. C'est par ici, à chacun s'amuse, @radio-canada.ca. Sinon, il y a toujours la bulle de conversation que vous retrouvez sur l'application Radio-Canada Audio. Debussy a beaucoup été inspiré par Verlaine. Il y a plusieurs de ses œuvres qui ont été construites sur certains de ses poèmes. Dans sa petite suite, par exemple, deux mouvements sont échafaudés d'après des textes du recueil Les Fêtes galantes. Et j'avais envie de vous lire le premier, En bateau, qui porte le même titre dans le poème d'ailleurs, juste pour que vous ressentiez la manière tellement habile dont Debussy a illustré les mots de Verlaine. L'étoile du berger tremblote dans l'eau plus noire et le pilote cherche un briquet dans sa culotte. C'est l'instant, messieurs, ou jamais d'être audacieux et je mets mes deux mains partout désormais. Le chevalier Attis, qui gratte sa guitare, à Chloris l'ingrate, lance une œillade scélérate. L'abbé confesse bas aiglé et ce vicomte déréglé des chants donne à son cœur la clé. Cependant, la lune se lève et l'esquif, en sa course brève, file gaiement sur l'eau qui rêve. C'est les musiciens du quatuor Von Quick, les capitaines de cette magnifique embarcation.

Sublime petite suite de Debussy qui est interprétée par le quatuor Von Quick. Vous écoutez À chacun sa muse sur ICI Musique Classique en compagnie de Julie Daou. J'aime bien les histoires où la vie fait une petite surprise à un créateur et qui se découvre un nouveau souffle. Ça a été le cas de Brahms. À un moment donné, il avait fait le tour, il était vraiment relax, très en paix avec sa décision de prendre sa retraite. Il considérait qu'il n'avait plus rien à dire. Alors, plutôt que de juste coucher des notes sur du papier sans but, il a choisi de se taire. Faut dire qu'il pouvait se le permettre dans la mesure où il était assez à l'aise financièrement pour ça. Mais voilà-tu pas qu'il s'en va écouter un monsieur Mühlfeld, clarinettiste, qui donne un concert et là, pow, tout change. Il va le voir, il veut comprendre comment il fait pour si bien jouer, il assiste à des répétitions, il lui demande son avis sur les partitions qu'il compose pour lui. Ça lui donne vraiment un nouvel élan et il est en feu. Ça a duré 6 ans. 6 années au cours desquelles il a écrit parmi ses plus belles pages de musique, des vrais trésors, là. Pas que pour la clarinette, mais il y en avait quand même souvent. Et ce qui suit est un magnifique exemple de ce répertoire qui a vu le jour grâce à ce monsieur Mühlfeld, qui a provoqué chez Brahms vraiment tout un émoi. On l'en remercie d'ailleurs. On écoute le quintet pour clarinette et cordes par Martin Frost, Janine Janssen, Boris Brovstin, Maxime Rizanov et Thorleif Tiden.

Vibrante façon de se quitter aujourd'hui avec ce quintette pour clarinette et cordes de Brahms, interprété par Martine Frost et ses invités. À chacun sa muse, c'est le fruit du travail d'exception de deux êtres merveilleux, Hugo Saint-Denis à la réalisation et Claire Boisvert aux choix musicaux. J'espère qu'on va se retrouver tout bientôt. C'est Julie Daou qui vous accompagnait. Je vous souhaite de passer une très

0: très belle journée. Je vous dis à une prochaine. Prenez bien soin de vous.
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Alors, cette semaine à l'émission, eh bien, on s'en sert pour transformer le monde, lui donner forme. Il est au cœur des récits fondateurs, des mythes, des techniques et des œuvres qui traversent le temps. Et pourtant, on a constamment l'impression qu'il nous échappe, qu'il nous dépasse ou qu'il menace de nous brûler dès qu'on croit le maîtriser. Le thème cette semaine, le feu.

Depuis le paléolithique inférieur, le feu occupe une place centrale dans la culture humaine. C'est bien plus qu'un simple outil, il est devenu en fait très tôt un objet de fascination symbolique et de fascination religieuse. Les traces archéologiques montrent que des formes de culte du feu existent depuis la préhistoire, avec des structures dédiées dès le chacolithique. Dans certaines sociétés, le feu, il est divinisé. Dans d'autres, il est perçu comme la manifestation visible du sacré. Le feu de foyer, ou le feu du foyer en particulier, est souvent assimilé à un feu céleste, un lien direct entre le monde des hommes et celui des dieux. Cette puissance symbolique se retrouve dans les mythes fondateurs. Dans la Grèce antique, Prométhée vole le feu aux dieux pour l'offrir à l'humanité, un geste à la fois civilisateur et transgressif. Le feu devient alors le signe de l'autonomie humaine, mais aussi de sa vulnérabilité. Le feu accompagne également les grands rites de passage. La crémation funéraire est attestée dans la Rome antique, en Inde aussi, il y a plus de 4000 ans, et demeure centrale dans l'hindouisme. Longtemps contestée en Occident, elle s'est généralisée au 19e siècle. À l'inverse, l'auto-immolation persiste comme forme extrême de protestation ou de sacrifice. Aujourd'hui encore, le feu structure nos rituels collectifs. Des feux de joie aux feux d'artifice, du barbecue festif aux autodafés symboliques, force ambivalente, le feu continue d'exprimer à la fois

Dans la mythologie grecque, le feu n'est pas seulement une force naturelle. C'est un seuil. C'est un point de bascule entre l'animalité et la civilisation. Et c'est précisément ce feu que Prométhée vole aux dieux pour l'offrir aux humains. En défiant Zeus, Prométhée ne transmet pas une simple flamme. Il donne accès à la technique, au savoir, à la transformation du monde. Le feu permet aussi de cuire les aliments, de forger les métaux, d'éclairer la nuit, de prolonger

la pensée, ça devient une condition même à la culture. Dans certaines versions du mythe, Prométhée façonne aussi l'humanité à partir de l'argile. Le feu vient alors animer la matière comme un principe vital. Mais détrompez-vous, ce feu, il est aussi dangereux. Il est pouvoir et tout pouvoir a un prix. Pour avoir brisé l'ordre divin, Prométhée est condamné à un supplice éternel, enchaîné à un rocher, son foie est dévoré chaque jour par un aigle, puis régénéré chaque nuit. Alors le feu qui émancipe l'humanité devient aussi la cause de la souffrance du titan Prométhée. Le mythe rappelle que la connaissance n'est jamais neutre. Dans la tradition occidentale, Prométhée incarne aussi l'élan humain vers le progrès, mais aussi le risque de démesure. À l'époque romantique, il devient la figure du génie solitaire, capable d'illuminer le monde ou de le conduire à sa perte. Le feu prométhéen éclaire, réchauffe, transforme, mais brûle aussi. Et c'est cette ambivalence qui en fait encore aujourd'hui un symbole central de notre rapport à la technique et à la responsabilité humaine.

Le film La Guerre du Feu, c'est un film d'aventure préhistorique, imaginaire, franco-canadien, réalisé par Jean-Jacques Annaud, sorti en 1981. C'est adapté d'un roman qui est publié en 1909, mais c'est pas seulement un film d'aventure préhistorique, c'est aussi une réflexion sur la technique qui, à travers elle, sur la condition humaine.

la perte. Lorsque la flamme disparaît, la tribu s'effondre, la quête qui s'engage devient alors une véritable guerre technologique, une lutte pour reconquérir ce qui fonde l'humanité elle-même. La rencontre d'ailleurs avec Ika, une homo sapiens qui possède la connaissance du feu, marque dans le film un point de transition assez décisif parce que à partir de ce moment-là, le feu n'est plus magie ou relique sacrée, c'est un savoir-faire qui est transmissible et reproductible. Passage fondamental, parce qu'on apprend là que la connaissance libère. Comme dans l'allégorie platonicienne de la caverne, apprendre à produire le feu, c'est sortir de l'obscurité et accéder à l'autonomie. L'humanité ainsi ne dépend plus d'un hasard, mais de son intelligence. Jean-Jacques Haneau propose donc une vision humaniste. L'homme n'est sauvé que parce qu'il apprend. Il est responsable de ses progrès comme de ses échecs. C'est pas la faute de Dieu, c'est de sa faute à lui. Et ce savoir, significativement, est transmis par une femme d'ailleurs, faisant du feu non seulement un symbole de technique, mais aussi de transformation culturelle et sociale.

semaine, c'est le feu. Mais si vous avez des idées de thèmes ou vous voulez apporter votre petit grain de sel à la réflexion à voix haute qu'on fait ensemble, vous le faites via la bulle conversationnelle sur Radio-Canada Audio ou bien sûr aussi via courriel, créature au pluriel, @radio-canada.ca.

Francisco Goya, né en 1746, mort en 1828, occupe une place vraiment singulière dans l'histoire de l'art. Souvent présenté comme l'un des grands précurseurs du romantisme, il est surtout un artiste de transition, situé entre l'ordre classique et la modernité, inquiète. Son œuvre, elle est immense. On parle de 700 peintures, près de 300 estampes et plusieurs milliers de dessins. Pour le tableau Incendie, feu de nuit, qui nous intéresse ici, c'est une scène nocturne peinte par Goya à Cadix. Le feu n'est pas un simple accident spectaculaire. Il est devenu un dispositif, un révélateur de conditions humaines. La scène se déroule dans un espace d'ailleurs qui est volontairement indéterminé. Il n'y a aucun repère architectural stable. Il n'y a pas de contexte précis non plus. Alors, cette absence d'ancrage spatial empêche toute lecture narrative rassurante et en fait plonge le spectateur dans une expérience de désorientation qui est proche d'ailleurs de celle vécue par les figures qui fuient les flammes dans le tableau. Alors, Goya organise la composition autour de deux masses lumineuses opposées. D'un côté, la lumière très, très violente du feu, qui est presque dans l'abstraction, fragmentée par des touches jaunes, alors que de l'autre, la masse mouvante des corps humains vêtus de blanc, pris de panique, le feu est clair, mais ne sauve pas. Il révèle la scène sans offrir d'issue. Ici, la lumière, c'est pas une promesse de connaissance, c'est un agent de terreur. Le corps étendu, d'ailleurs, au premier plan, joue un rôle très central dans le tableau. Il est placé frontalement, presque offert au regard. Il impose une confrontation directe avec la mort en reprenant une posture déjà explorée dans ses carnets italiens. En fait, Goya inscrit cette figure dans une iconographie du sacrifice et de la violence primitive. C'est pas un héros, c'est une victime anonyme qui est dépouillée ici de toute dignité narrative. Et en faisant exprès de supprimer les références à un événement précis, Goya, en fait, fait de cet incendie-là un symbole universel. C'est pas un fait divers, c'est une expérience qu'on vit fondamentale pour l'humain. Perte de contrôle, fragilité des corps, effondrement de l'ordre social. Le feu est ici une métaphore du chaos, un moteur de dissolution qui annonce déjà les grandes œuvres sombres de la maturité de Goya, où la raison vacille et où l'humanité se découvre finalement très vulnérable.

Dans les saisons de Tchaïkovski, le feu n'est ni spectaculaire ni destructeur. Il est ici domestique, intime, presque silencieux. Le mois de janvier, sous-titré « Au coin du feu », met en musique une expérience familière. Chaleur fragile, menacée par l'extinction, au cœur de l'hiver russe. Dans l'épigraphe de Pouchkine, le feu apparaît comme une présence déclinante. Le petit feu meurt dans l'âtre. La chandelle s'éteint. Tchaïkovski traduit cette image non pas par l'intensité, mais par la retenue. En la majeure, dans un trois temps modéré et simple, la musique avance, comme une flamme calme, sans flamber. Les motifs courts, les textures nuancées, les silences partiels évoquent des braises plutôt que des flammes. Alors, c'est pas un feu qui est une forme d'énergie brute, mais plutôt une condition du refuge. Le feu structure l'espace intérieur. Il crée comme ça un cercle de chaleur face à l'immensité froide du dehors. Les passages plus denses suggèrent la présence rassurante du foyer, alors que les ondes plus dépouillées laissent apparaître l'ombre, le crépuscule, le retrait progressif de la lumière. Et à la fin de la pièce, la musique ne s'embrase pas, elle se retire, les sons s'amenuisent comme un feu qu'on laisse mourir volontairement. Non pas par peur, mais parce qu'on est enfin apaisé. Tchaïkovski fait du feu un symbole de mémoire et de repos, une chaleur temporaire. Précieuse, précisément, parce qu'elle est vouée à disparaître. Elle n'est pas éternelle.

Je vais vous parler de brûlage culturel. C'est une pratique ancestrale de gestion du territoire utilisée par les peuples autochtones depuis des millénaires. Alors, l'idée, c'est pas de brûler là, pour prévenir les incendies, en tout cas, simplement faire ça, mais en fait, d'utiliser le feu de manière intentionnelle, planifiée, contrôlée, pour soutenir la vie, les écosystèmes et la culture. Alors, pour de nombreuses communautés autochtones, le feu est un allié, un outil de soin du territoire et un élément sacré. Alors, les objectifs du brûlage culturel sont multiples. Il permet de restaurer des plantes alimentaires et médicinales traditionnelles, de favoriser les habitats fauniques, de limiter les espèces envahissantes et de maintenir des paysages ouverts propices à la biodiversité. Alors, contrairement, bien sûr, aux grands feux de forêt, ces brûlages sont contrôlés, sont de faible intensité et ils enrichissent les sols en nutriments plutôt que de les dégrader en réduisant les risques d'érosion et de ruissellement. Il y a certains praticiens comme George Campbell, qui est un pompier forestier, membre d'une nation en Colombie-Britannique. Alors, pour lui, le feu ne sert pas à éliminer des combustibles, mais à enrichir le territoire. Lors de brûlages culturels visant à soutenir les populations d'Orignaux et de Wapiti, des forêts entières qui ont été revitalisées, permettant ainsi le retour des herbes et des grands mammifères. Le brûlage culturel est aussi un acte collectif et éducatif. Les aînés, les jeunes et les gardiens du feu y participent ensemble. C'est un moment de transmission des savoirs, de liens spirituels avec la terre et de continuité culturelle. Par le feu, ces communautés entretiennent à la fois le paysage et leur mémoire vivante.

Dans le célèbre roman Fahrenheit 451, écrit par Ray Bradbury, publié en 1953, alors ici le feu est entièrement renversé dans sa signification traditionnelle. Le feu ne réchauffe plus, il n'éclaire plus, il ne rassemble plus, il devient plutôt un instrument de destruction culturelle. Parce que pour Bradbury, en tout cas dans son roman, le feu n'est pas un accident ni une catastrophe naturelle, c'est une fonction sociale. Une technologie qui a été mise au service de quoi? Ben de l'oubli. Alors, dans ce monde très dystopique, les pompiers ne combattent pas les incendies, ils les provoquent. Comment? Ben ils brûlent les livres, c'est-à-dire les lieux mêmes où la pensée prend le temps de se former. Le feu agit ici comme une solution simpliste et surtout très radicale à la complexité. Il efface les contradictions, les nuances, les désaccords. Ce qu'il consomme, ce ne sont pas seulement des pages, mais aussi la possibilité du débat. Et Bradbury va encore plus loin que de simplement dénoncer la censure étatique, parce que là-dedans, le feu n'est pas imposé d'en haut. Il est désiré, accepté, spectacularisé. Il devient un divertissement collectif, un rituel rassurant pour une société qui ne veut plus être dérangée. Brûler, c'est se protéger de l'inconfort intellectuel, c'est produire une chaleur artificielle pour remplacer la pensée. Alors, face à ce feu destructeur, le personnage de Montague découvre une autre forme de combustion, celle de la conscience, le doute. La lecture, la mémoire agissent alors comme un feu intérieur qui est plus lent, mais plus durable. Bradbury suggère alors une idée vraiment à la base essentielle même de son roman. Il existe plusieurs manières de brûler un livre. Par les flammes, bien sûr, ça va de soi, mais aussi par l'indifférence, la saturation médiatique et surtout la peur de choquer. Alors, dans Fahrenheit 451, on a affaire à un feu révélateur qui montre ce qui arrive à une société qui préfère la chaleur immédiate du spectacle à la lumière exigeante de la pensée.

Alors voilà, c'est comme ça que se conclut cette édition des Créatures de Prométhée, dont le thème cette semaine, c'était le feu. Mais si vous, là, vous avez des idées de sujets ou de réflexions que vous aimeriez voir traitées à l'émission, n'hésitez pas à nous les faire parvenir, entre autres via courriel, créatures au pluriel, @radio-canada.ca. Sur ce, un grand merci de votre attention et de votre écoute. À la réalisation, celle qui me répond chaque fois que je lui dis qu'il faut aller en studio, qu'il n'y a pas le feu, c'est Mathilde Legault. Moi, je m'appelle François Lemay. À une prochaine!

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1: Salutations à tous, j'espère que vous vous portez bien. C'est toujours avec autant de bonheur que je vous accueille à l'émission À chacun s'amuse sur Ici Musique Classique. Moi, j'ai la chance d'habiter un quartier, mais aussi un pâté de maison, je dirais, où le sens de la communauté est très fort. Il y a beaucoup d'entraide. Ce sont souvent des petits gestes de solidarité qui peuvent faire toute une différence. Par exemple, il y a eu un moment de ma vie où mes trois enfants fréquentaient trois lieux différents, un à l'école, deux autres dans deux garderies. Et donc, quand je me retrouvais seule le matin parce que le papa était parti à l'extérieur pour le travail, quand une mère qui accompagnait son enfant à l'école me proposait de ramasser le mien au passage, ça peut ne pas paraître grand-chose, mais pour moi, ça changeait le cours d'une matinée. Évidemment, on est plusieurs à avoir des réalités similaires, mais il y a aussi ceux qui sont là depuis longtemps, qui ont vu les rues, les voitures, les gens changer. Et on essaie de les soutenir du mieux qu'on peut, mais des fois, on ne sait pas trop comment. Et je travaillais à la fenêtre ouverte juste pour aérer un peu ma maison, même s'il y avait une petite neige. Quelques minutes seulement, là. Et quand je suis sortie, ma voisine était comme arrêtée devant chez moi. Je lui demande si tout va bien, puis elle me dit à quel point la musique qu'elle entend lui fait du bien. Celle qui sort de ma maison, là. Fait que là, je lui demande si elle a un téléphone. Elle me répond que oui. Donc, je lui retrouve l'album sur une plateforme. Puis je lui dis qu'elle pourra comme ça en profiter dans la chaleur de sa maison. Mais son sourire, après ça, ça m'a porté longtemps. J'espère que certaines des mélodies qui s'en viennent sauront créer cet effet-là chez vous. On commence ça par une suite de Handel HWV 447 par David Grail-Samer.

Le quatuor à cordes en fa majeur op. 3 numéro 17 de Haydn est interprété par le quatuor Kodály. Julie Daou avec vous sur ICI Musique Classique à l'émission À chacun s'amuse. Je sais pas si c'est à cause du temps qui passe et puis qu'on n'a pas le nez plongé dans le passé qu'on oublie parfois que les créateurs étaient pas seulement mus par des élans d'inspiration gratuits, mais qui pouvaient être bassement mercantiles. Bon, peut-être que c'est notre cerveau qui est construit comme ça, mais moi, j'anoblis ou je romance peut-être la vie des artistes des siècles qui ont précédé le nôtre. Pourtant, il fallait bien qu'ils gagnent leur vie eux aussi. Il y a une pratique qui était assez courante, c'était d'adapter des œuvres de d'autres. Les compositeurs faisaient ça tout le temps, là. Puis, il n'y avait pas trop l'air de se préoccuper des droits d'auteur, mais bon, ça, c'est un autre dossier. Bref, Charles Avison, compositeur britannique qui a vécu au 18e siècle, faisait ça à partir des pièces de Scarlatti. Et c'était pas du tout anodin comme choix. C'est parce que ce fameux Scarlatti-là était la coqueluche de l'Angleterre. Donc, en adaptant ses pièces dans des nouvelles instrumentations, Avison savait qu'il allait intéresser les gens, qu'il allait être intrigué, si on veut, par une forme qu'ils n'avaient pas encore entendue, mais dans une musique qui leur était familière, puisqu'écrite au départ par leur chouchou. Pas bête, le Charles. On écoute le résultat avec ce concerto grosso numéro 4, ici par l'ensemble baroque Tafel Musique, direction de Gene Lemon.

A de Augustin Barrios Mangoré. Vous êtes sur ICI, musique classique à l'émission À chacun s'amuse, et c'est Julie Daou qui vous tient compagnie. C'est tellement fort, malheureusement, je dirais, ce qu'un manque de confiance peut créer comme grande opération de sabotage. Sibelius, compositeur, était assailli d'un grand doute quand il s'agissait d'écrire de la musique pour piano. Pourtant, cet instrument-là l'a accompagné toute sa vie durant et depuis l'enfance. Il vivait avec une tante qui habitait la maison familiale et qui offrait une présence à sa maman qui, elle, était veuve. Et puis cette tante-là était professeure de piano et c'est elle qui lui a donné ses premières leçons. Mais même avant ça, le petit Jean aimait se glisser sous le piano de sa grand-maman chaque fois que quelqu'un le faisait résonner. Ensuite, il s'est mis à improviser un petit peu comme ça, aléatoirement, mais les esquisses qu'il a abordées à ce moment-là ont fait partie plus tard des morceaux les plus colossaux de son répertoire. Pourtant, il disait que le piano ne chantait pas, alors que dans son écriture, c'est tout le contraire qu'on entend. La seule bonne chose qui a émergé de ses doutes, c'est que pour avoir certaines certitudes, il passait beaucoup de temps à expérimenter et ça a donné du répertoire très, très riche et très en avance aussi sur son temps. Le pianiste Leif Ove Andsnes a épluché son répertoire pianistique et il concède que oui, c'est inégal, mais qu'il y a tellement de profondeur, de complexité dans ses pièces que finalement la sélection n'a pas été si simple. Il a fini par développer une sorte de relation presque d'intimité avec le compositeur au fil de son travail et il a pris conscience de la dimension un peu spirituelle de son écriture. Il dit « Sibelius habite un monde privé. Il n'est presque pas destiné au public, mais plutôt à être joué pour un ami ou même seul. » On l'écoute dans Granen opus 75 numéro 5 et Elegiaco pour piano opus 76 numéro 10.

De Albanese, on vient d'entendre Zambra Granadina, opus 181, par les Katona Twins. Vous êtes sur ICI Musique Classique, c'est Julie Dao, microphone. Vous voulez nous joindre, rien de plus simple, et comme on est heureux d'avoir de vos nouvelles, alors c'est par ici, à chacun s'amuse, @radio-canada.ca, ou via la bulle de conversation que vous trouvez sur l'application Radio-Canada Audio. Ça doit vraiment pas être évident de se sentir en décalage avec sa réalité. On parle enfin de représenter toutes les diversités de corps, de culture, d'âge, de genre, ne serait-ce qu'à l'écran, entre autres, pour qu'on puisse se reconnaître, parce que c'est fondamental. Ça permet de se donner une valeur. C'est comme une sorte d'autorisation d'exister, d'une certaine manière. Louise Adolpha Lebeau a tout au long de sa vie été très proche de sa famille. Son papa, très jeune, a décelé chez elle un talent précoce pour la musique et il s'est beaucoup investi pour qu'elle puisse la développer. Il l'a comme prise en charge, il l'a même éduquée, autrement que musicalement, ce qui fait qu'elle a passé pas mal plus de temps à la maison que dans des établissements scolaires. Elle a étudié le piano, la composition et elle a obtenu un certain succès, mais vraiment pas à la hauteur de même toutes les critiques qu'elle recevait. En fait, tout le monde lui était plus que favorable, mais elle vivait dans une époque où être femme et créatrice, c'était pratiquement impensable, même si pour son papa, ça n'avait eu aucune importance. Et ce manque-là de reconnaissance par le milieu, si on veut, l'a vraiment usé et lui a donné une impression d'échec. Je trouve que c'est d'une grande tristesse. Au moins, on a la chance de pouvoir l'écouter aujourd'hui, en espérant que, où qu'elle soit, elle se sache entendue. Et qu'elle peut-être constate que les choses sont aussi en train de changer. On va écouter une sonate pour violoncelle et piano qui est absolument lumineuse, mais aussi très déchirante, particulièrement dans le second mouvement, qui est magnifiquement interprétée par Denis Séverin et Tania Korsunskaya.

La septième estampille royale pour instruments d'un compositeur anonyme du 13e siècle de France est interprétée par l'ensemble Constantinople. C'est Julie Daou qui vous accompagne sur ICI Musique Classique à l'émission À chacun s'amuse. Alors qu'elle était étudiante au doctorat à l'Université de Montréal, l'altiste Elvira Mijbakova se cherchait une œuvre un peu différente qui pouvait allier virtuosité et lyrisme, mais qui trouvait son inspiration dans quelque chose d'un petit peu plus actuel. Et voilà, tu pas qu'au même moment, il y avait ce jeune homme qui étudiait en direction d'orchestre et qui était aussi compositeur, Airat Ishmuratov. Et donc, elle lui parle de son projet, ça l'intéresse, il accède à sa demande. Et là, tout au long du processus d'écriture, elle a aiguillé, et même si l'œuvre au final est vraiment de lui, il reste qu'elle a quand même apporté une grande contribution à l'ensemble. D'ailleurs, la partition lui est dédiée. Ce que ça donne, c'est une interprétation parfaitement investie, jusqu'au bout des ongles. C'est tellement incarné, tellement vibrant, à la fois dans l'écriture et dans la manière de s'approprier la pièce. C'est magnifique. On écoute ça avec l'Orchestre symphonique de Londres, dirigé par le compositeur lui-même.

Imouzichi de Montréal, dirigé par Yuli Turovsky, jouait quelques pièces de Comitas. C'est de cette enivrante façon qu'on va se dire au revoir aujourd'hui. À chacun s'amuse est une émission imaginée avec tant d'inventivité par Pierre-Olivier Allary à la réalisation et Mathilde Legault aux choix musicaux. Quant à nous, ben, ce n'est qu'un au revoir, je le souhaite. C'est Julie Daou qui est avec vous. Je vous dis à une prochaine. Et puis d'ici à notre prochain rendez-vous, ben, portez-vous bien et puis prenez bien soin de vous et de ceux qui vous entourent.

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Bonjour à vous, chers amis. J'espère que vous allez bien. Je m'appelle François Lemay. Vous avez choisi Ici Musique pour commencer la journée de la bonne oreille. L'Espagne du compositeur Enrique Granados, c'est un pays de renouveau musical. On a gardé la musique des ancêtres. On l'a transformée au goût de l'époque romantique. Isaac Albéniz fait la même chose pour retrouver ses racines et les mettre au goût du jour. Isaac Albéniz, voici la Barcarolla, interprétée par Miguel Baselga.

Lars-Erik Larsson, compositeur et pédagogue suédois, qui était aussi un grand homme de radio à Stockholm au 20e siècle. Ça nous mène aux informations. Je m'appelle François Lemay. Nous, on se retrouve dans quelques secondes, toujours sur Ici Musique.

0: Bonjour, ici Nathalie Babin-Gagnon. En cette 30e journée de campagne électorale, les chefs seront à Québec à l'occasion du congrès de la Fédération québécoise des municipalités, où chacun prononcera une allocution en fin d'avant-midi. Hier, Québec solidaire a précisé sa vision d'un Québec indépendant. Le parti s'engage à miser sur l'inclusivité et à consulter l'ensemble des Québécois, notamment les peuples autochtones. Par ailleurs, la santé a occupé une place centrale lors du débat des chefs. 4 des 5 partis prônent un recours accru au CLSC, mais dans certaines régions, ces établissements souffrent d'un manque de ressources. C'est le cas à Percé où 75 citoyens ont manifesté pour réclamer de meilleurs services. Le seul médecin qui pratique au CLSC est absent pour une période indéterminée. Le président chinois Xi Jinping a été reçu en grande pompe par son homologue américain Donald Trump à la Maison-Blanche. Cette visite de 2 jours est la première du dirigeant chinois à Washington depuis plus de 10 ans. Elle survient en plein débat sur le développement de l'intelligence artificielle au moment où la Chine subit les contre-coups de la guerre en Iran. Et la controverse qui touche l'auteur Taliesin Aurélien a des répercussions partout dans le monde du livre. Les éditions du Boréal ont annoncé la suspension des activités promotionnelles du roman « C'était ça ou mourir ». L'éditeur dit avoir pris cette décision afin de protéger le bien-être de l'auteur, qui est soupçonné d'avoir écrit le livre avec l'aide de l'intelligence artificielle. Pendant ce temps, le Salon du livre de l'Estrie a retiré à Taliesin Aurélien son titre d'invité d'honneur en raison des allégations de plagiat qui visent d'autres textes publiés au fil des années. C'était les informations.
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3: Il est 5h32, 6h32 dans les Maritimes. Bonjour, bonjour, je m'appelle François Lemay et tous ensemble, on écoute quand le jour se lève.

Giuseppe Tartini maintenant, compositeur italien qui a fait sa renommée avec ses concertos pour violon. Concertos qui étaient si populaires qu'ils ont été transcrits pour flûte. Voici le concerto 293 de Giuseppe Tartini. Il est interprété par Alexis Kossenko et les ambassadeurs.

Une suite de Téléman nous mène à 6h, 7h dans les Maritimes. Bonjour, bonjour, je m'appelle François Lemay. Sur Ici Musique, c'est quand le jour se lève. On va entendre maintenant le pianiste suisse Fabrizio Chiovetta,

La sonate numéro 34 en mi mineur de Joseph Haydn, interprétée par le pianiste suisse Fabrizio Chiovetta. Et je vous rappelle que pour obtenir la liste complète des musiques diffusées, ça se passe entre amis sur Radio-Canada Audio.

Gioachino Rossini, grand amateur de bonne bouffe et de bonne musique, c'était une de ses sonates pour cordes interprétées par Mark Feuer et ses complices. Sur Ici Musique, c'est François Lemay qui vous parle. Vous le savez, j'aime ça avoir de vos nouvelles. Quand le jour, @radio-canada.ca.

0: Bonjour, ici Nathalie Papin-Gagnon. Élections québécoises. Les chefs ne ménagent pas leurs attaques à 2 jours du début du vote par anticipation. Le Parti québécois a été la cible de plusieurs critiques au lendemain du dernier débat de la campagne électorale sur sa volonté de tenir un référendum sur la souveraineté. Et en cette 30e journée de campagne électorale, tous les chefs seront réunis à Québec pour prononcer une allocution au Congrès de la Fédération québécoise des municipalités. Pour ce qui est des annonces, Paul Saint-Pierre Plamondon du Parti québécois tiendra un point de presse sur la fraude chez les aînés. Pour sa part, la co-porte-parole de Québec solidaire, Huba Ghazal, présentera des engagements en matière de transport. La visite du président chinois à Washington prendra fin aujourd'hui après un thé à la Maison-Blanche et une visite des couples présidentiels aux archives nationales américaines. Hier, Xi Jinping a été convié par le président américain à un dîner aux côtés des grands patrons de la technologie dont Amazon, Meta et Google. La polémique entourant l'auteur Télisson Aurélien ne semble pas s'essouffler. Sa maison d'édition Boréal annonce qu'elle suspend les activités promotionnelles de son livre « C'était ça ou mourir » pour assurer le bien-être de son auteur qui est accusé d'avoir écrit le roman avec l'aide de l'intelligence artificielle. Boréal dit poursuivre son enquête. Et 3 glaciers de Colombie-Britannique risquent de disparaître d'ici quelques décennies. C'est ce que démontre une nouvelle étude de l'Université Simon Fraser. Le glacier Whistler, qui a déjà perdu 95% de sa superficie, pourrait disparaître d'ici 10 ans, tandis que les glaciers Horseman et Blackcomb, qui ont perdu 75% de leur superficie, pourraient fondre d'ici 3 à 7 décennies. C'était les informations.
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3: Il est déjà 6h32, 7h32 dans les Maritimes, parce que le temps passe vite en excellente compagnie, la vôtre. Je m'appelle François Lemay, sur ICI Musique, c'est quand le jour se lève.

cette voix large et profonde qui prend tout l'espace dans l'air à la fenêtre du Don Giovanni de Mozart, c'est la voix du grand baryton Bryn Terfel, et c'est dur de battre ça dans le domaine, honnêtement. On poursuit maintenant avec l'instrument de prédilection de tous les compositeurs de musique, de films, de science-fiction, le cor français. Instrument qui porte souvent le thème du héros au grand cœur. Alors moi, je vous amène à l'époque où il faisait les délices de la chasse à cour et des concerts de jardin. Voici le concerto pour cor Köchel 417, interprété par Louis-Philippe Marsolet et les violons du roi, dirigé par Mathieu Lucier.

De l'énergie à coup sûr, c'était le concerto pour corps QHL 417 de Mozart, interprété par Louis-Philippe Marsolet et les violons du roi, dirigé par Mathieu Lussier. On y va maintenant avec un extrait du plus récent album de Charles-Richard Hamelin. Le titre de l'album, c'est Écho. Voici donc les valses poétiques d'Enrique Granados sous les doigts de Charles-Richard Hamelin.

Charles-Richard Hamelin qui interprétait les valses poétiques d'Enrique Granados, que c'était beau. Lui, il est jeune, il a du panache et de l'expérience. Olivier Robillard-Lavaux sera là pour vous faire déjeuner en paix. Je m'appelle François Lemay. Quand le jour se lève, se poursuit sur Ici Musique Classique, tout aussi expérimenté.

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1: Je m'appelle François Lemay, sur Ici Musique Classique, on poursuit notre belle programmation matinale. C'est quand le jour se lève.

C'était la symphonie concertante opus 41 de Franz Danzy, interprétée par Emmanuel Pahu, Paul Meyer, Livre en français et l'orchestre de chambre de Munich, dirigé par Daniel Giegelberger. Alors, certains compositeurs ont révolutionné un style, une façon de composer, ont marqué le tournant d'une époque. Alors, on pense dans ce cas à Luigi Boccherini, et c'est encore plus vrai pour lui en quintette à deux violoncelles ou avec guitare. C'est ce qu'on va constater tout de suite avec Pepe Romero et l'Academia St. Martin in the Fields.

Un quintet pour guitare et cordes de Luigi Boccherini, c'était Pepe Romero et l'Academy of St. Martin and the Fields. Allez, il y a toujours du temps pour Frédéric Chopin.

une valse de Chopin interprétée par Louis Lortie. Sur ici, Musique Classique, c'est François Lemay qui vous accompagne. Vous n'avez pas le temps de noter le titre de toutes les pièces et le nom de tous les interprètes, bien sûr, parce que vous êtes subjugué par la musique comme je le suis, mais sachez que vous trouverez la liste complète sur Radio-Canada Audio.

On va entendre maintenant la musique du compositeur italien Ottorino Respighi, qui aimait autant les suites d'anciens airs et danses qu'il aimait les animaux.

lumineuse suite d'anciens airs et danses du compositeur italien du début du 20e siècle, Torino Respighi, interprétation inégalée de l'orchestre de chambre de Los Angeles, dirigé par le regretté Sir Neville Mariner. Dans quelques instants, vous retrouverez avec plaisir, bonheur, joie et félicité qui sera là pour l'émission Chacun s'amuse. Je m'appelle François Lemay, merci beaucoup d'avoir été là. On se retrouve demain sans faute, quand le jour se lève.

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1: Salutations à tous, j'espère que vous vous portez bien. C'est toujours avec autant de bonheur que je vous accueille à l'émission À chacun s'amuse sur Ici Musique Classique. Moi, j'ai la chance d'habiter un quartier, mais aussi un pâté de maison, je dirais, où le sens de la communauté est très fort. Il y a beaucoup d'entraide. Ce sont souvent des petits gestes de solidarité qui peuvent faire toute une différence. Par exemple, il y a eu un moment de ma vie où mes trois enfants fréquentaient trois lieux différents, un à l'école, deux autres dans deux garderies. Et donc, quand je me retrouvais seule le matin parce que le papa était parti à l'extérieur pour le travail, quand une mère qui accompagnait son enfant à l'école me proposait de ramasser le mien au passage, ça peut ne pas paraître grand-chose, mais pour moi, ça changeait le cours d'une matinée. Évidemment, on est plusieurs à avoir des réalités similaires, mais il y a aussi ceux qui sont là depuis longtemps, qui ont vu les rues, les voitures, les gens changer. Et on essaie de les soutenir du mieux qu'on peut, mais des fois, on ne sait pas trop comment. Et je travaillais à la fenêtre ouverte juste pour aérer un peu ma maison, même s'il y avait une petite neige. Quelques minutes seulement, là. Et quand je suis sortie, ma voisine était comme arrêtée devant chez moi. Je lui demande si tout va bien, puis elle me dit à quel point la musique qu'elle entend lui fait du bien. Celle qui sort de ma maison, là. Fait que là, je lui demande si elle a un téléphone. Elle me répond que oui. Donc, je lui retrouve l'album sur une plateforme. Puis je lui dis qu'elle pourra comme ça en profiter dans la chaleur de sa maison. Mais son sourire, après ça, ça m'a porté longtemps. J'espère que certaines des mélodies qui s'en viennent seront créées cet effet.

Le quatuor à cordes en fa majeur op. 3 numéro 17 de Haydn est interprété par le quatuor Kodály. Julie Daou avec vous sur ICI Musique Classique à l'émission À chacun s'amuse. Je sais pas si c'est à cause du temps qui passe et puis qu'on n'a pas le nez plongé dans le passé qu'on oublie parfois que les créateurs étaient pas seulement mus par des élans d'inspiration gratuits, mais qui pouvaient être bassement mercantiles. Bon, peut-être que c'est notre cerveau qui est construit comme ça, mais moi, j'anoblis ou je romance peut-être la vie des artistes des siècles qui ont précédé le nôtre. Pourtant, il fallait bien qu'ils gagnent leur vie eux aussi. Il y a une pratique qui était assez courante, c'était d'adapter des œuvres de d'autres. Les compositeurs faisaient ça tout le temps, là. Puis, il n'y avait pas trop l'air de se préoccuper des droits d'auteur, mais bon, ça, c'est un autre dossier. Bref, Charles Avison, compositeur britannique qui a vécu au 18e siècle, faisait ça à partir des pièces de Scarlatti. Et c'était pas du tout anodin comme choix. C'est parce que ce fameux Scarlatti-là était la coqueluche de l'Angleterre. Donc, en adaptant ses pièces dans des nouvelles instrumentations, Avison savait qu'il allait intéresser les gens, qu'il allait être intrigué, si on veut, par une forme qu'ils n'avaient pas encore entendue, mais dans une musique qui leur était familière, puisqu'écrite au départ par leur chouchou. Pas bête, le Charles. On écoute le résultat avec ce concerto grosso numéro 4, ici par l'ensemble baroque Tafel Musique, direction de Gene Lemon.

David Russell jouait la valse Primavera de Augustin Barrios Mangoré. Vous êtes sur ICI, musique classique à l'émission À chacun sa muse, et c'est Julie Daou qui vous tient compagnie. C'est tellement fort, malheureusement, je dirais, ce qu'un manque de confiance peut créer comme grande opération de sabotage. Sibelius, compositeur, était assailli d'un grand doute quand il s'agissait d'écrire de la musique pour piano. Pourtant, cet instrument-là l'a accompagné toute sa vie durant et depuis l'enfance. Il vivait avec une tante qui habitait la maison familiale et qui offrait une présence à sa maman qui, elle, était veuve. Et puis cette tante-là était professeure de piano et c'est elle qui lui a donné ses premières leçons. Mais même avant ça, le petit Jean aimait se glisser sous le piano de sa grand-maman chaque fois que quelqu'un le faisait résonner. Ensuite, il s'est mis à improviser un petit peu comme ça, aléatoirement, mais les esquisses qu'il a abordées à ce moment-là ont fait partie plus tard des morceaux les plus colossaux de son répertoire. Pourtant, il disait que le piano ne chantait pas, alors que dans son écriture, c'est tout le contraire qu'on entend. La seule bonne chose qui a émergé de ses doutes, c'est que pour avoir certaines certitudes, il passait beaucoup de temps à expérimenter et ça a donné du répertoire très, très riche et très en avance aussi sur son temps. Le pianiste Leif Ove Andsnes a épluché son répertoire pianistique et il concède que oui, c'est inégal, mais qu'il y a tellement de profondeur, de complexité dans ses pièces que finalement la sélection n'a pas été si simple. Il a fini par développer une sorte de relation presque d'intimité avec le compositeur au fil de son travail et il a pris conscience de la dimension un peu spirituelle de son écriture. Il dit « Sibelius habite un monde privé. Il n'est presque pas destiné au public, mais plutôt à être joué pour un ami ou même seul. » On l'écoute dans Granen opus 75 numéro 5 et Elegiaco pour piano opus 76 numéro 10.

De Albanese, on vient d'entendre Zambra Granadina, opus 181, par les Katona Twins. Vous êtes sur ICI Musique Classique, c'est Julie Dao, microphone. Vous voulez nous joindre, rien de plus simple, et comme on est heureux d'avoir de vos nouvelles, alors c'est par ici, à chacun s'amuse, @radio-canada.ca, ou via la bulle de conversation que vous trouvez sur l'application Radio-Canada Audio. Ça doit vraiment pas être évident de se sentir en décalage avec sa réalité. On parle enfin de représenter toutes les diversités de corps, de culture, d'âge, de genre, ne serait-ce qu'à l'écran, entre autres, pour qu'on puisse se reconnaître, parce que c'est fondamental. Ça permet de se donner une valeur. C'est comme une sorte d'autorisation d'exister, d'une certaine manière. Louise Adolpha Lebeau a tout au long de sa vie été très proche de sa famille. Son papa, très jeune, a décelé chez elle un talent précoce pour la musique et il s'est beaucoup investi pour qu'elle puisse la développer. Il l'a comme prise en charge, il l'a même éduquée, autrement que musicalement, ce qui fait qu'elle a passé pas mal plus de temps à la maison que dans des établissements scolaires. Elle a étudié le piano, la composition, et elle a obtenu un certain succès, mais vraiment pas à la hauteur de même toutes les critiques qu'elle recevait. En fait, tout le monde lui était plus que favorable, mais elle vivait dans une époque où être femme et créatrice, c'était pratiquement impensable. Même si pour son papa, ça n'avait eu aucune importance. Et ce manque-là de reconnaissance par le milieu, si on veut, l'a vraiment usé et lui a donné une impression d'échec. Je trouve que c'est d'une grande tristesse. Au moins, on a la chance de pouvoir l'écouter aujourd'hui en espérant que, où qu'elle soit, elle se sache entendue. Et qu'elle peut-être constate que les choses sont aussi en train de changer. On va écouter une sonate pour violoncelle et piano qui est absolument lumineuse, mais aussi très déchirante, particulièrement dans le second mouvement, qui est magnifiquement interprétée par Denis Séverin et Tania Korsunskaya.

La septième estampille royale pour instrument d'un compositeur anonyme du XIIIe siècle de France est interprétée par l'ensemble Constantinople. C'est Julie Daou qui vous accompagne sur ICI Musique Classique à l'émission À chacun s'amuse. Alors qu'elle était étudiante au doctorat à l'Université de Montréal, l'altiste Elvira Mijbakova se cherchait une œuvre un peu différente qui pouvait allier virtuosité et lyrisme, mais qui trouvait son inspiration dans quelque chose d'un petit peu plus actuel. Et voilà-tu pas qu'au même moment, il y avait ce jeune homme qui étudiait en direction d'orchestre et qui était aussi compositeur, Airat Ishmuratov. Et donc, elle lui parle de son projet, ça l'intéresse, il accède à sa demande. Et là, tout au long du processus d'écriture, elle a aiguillé, et même si l'œuvre au final est vraiment de lui, il reste qu'elle a quand même apporté une grande contribution à l'ensemble. D'ailleurs, la partition lui est dédiée. Ce que ça donne, c'est une interprétation parfaitement investie, là, jusqu'au bout des ongles. C'est tellement incarné, tellement vibrant, à la fois dans l'écriture et dans la manière de s'approprier la pièce. C'est magnifique. On écoute ça avec l'Orchestre symphonique de Londres, dirigé par le compositeur lui-même.

Imouzichi de Montréal, dirigé par Yuli Torowski, jouait quelques pièces de Comitas. C'est de cette enivrante façon qu'on va se dire au revoir aujourd'hui. À chacun s'amuse est une émission imaginée avec tant d'inventivité par Pierre-Olivier Allary à la réalisation et Mathilde Legault aux choix musicaux. Quant à nous, ben, ce n'est qu'un au revoir, je le souhaite. C'est Julie Daou qui est avec vous. Je vous dis à une prochaine. Et puis d'ici à notre prochain rendez-vous, ben, portez-vous bien et puis prenez bien soin de vous et de ceux qui vous entourent.

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1: Sur Ici Musique Classique, bienvenue à Bouffée d'air. Je m'appelle Marie-Christine Trottier. Vous savez, dans mes meilleurs souvenirs de voyage arrivent en très haute place mes randonnées à vélo dans les vallées spectaculaires de l'Angleterre. Je veux partager ces décors époustouflants avec vous aujourd'hui en écoutant des musiques inspirantes. Allons tout de suite prendre une bonne bouffée d'air dans la campagne anglaise.

en entendant le premier coucou du printemps. Toute l'histoire est dans le titre, hein? Ce poème symphonique de Frédéric Delius dépeint le réveil de la nature au printemps. Delius utilise les instruments à vent pour imiter le cri de l'oiseau, d'abord discrètement au hautbois et puis repris plus tard par la clarinette. Delius, véritable apôtre de la nature, sa musique évoque l'ambiance et la nostalgie des paysages ruraux britanniques. C'est ce qu'on souhaite aujourd'hui à l'émission, des musiques très pastorales avec des petites touches d'impressionnisme et de mélancolie. Une autre musique de Delius qui nous transporte, les chants du crépuscule, une mise en musique de poèmes d'Ernest Dowson qui évoque au deuxième degré la fin de l'amour. Puisque je vous ai promis une promenade dans la campagne anglaise en écoutant cette musique, on va essayer de s'en tenir au premier degré. Les paroles de A Song of the Setting Sun évoquent un ciel rouge au crépuscule, une froide journée d'hiver et une fleur fanée. Un autre poème va suivre. La pâle lumière ambrée se pose sur les arbres d'octobre qui rougissent.

Le chœur de la cathédrale d'Aarhus, accompagné par l'Orchestre symphonique de Aarhus, ville du Danemark, terminait le troisième chant du crépuscule de Delius avec ces mots. Le crépuscule de l'année est doux, c'est ce qu'on se souhaite. Extrait du poème Automne d'Ernest Dowson. Depuis le début de Bouffée d'air, j'évoque comme ça la campagne anglaise avec la musique de Delius. Mais dans les faits, sachez que le compositeur a peu vécu en Angleterre. Très vite, il s'est retrouvé aux États-Unis pour gérer la plantation d'orangers de son père. Mais compter des oranges, ça ne l'intéressait pas vraiment, beaucoup moins que la musique afro-américaine qu'il a eu le loisir d'entendre en Floride. C'est d'ailleurs cette musique qui l'a décidé à devenir compositeur. Bon, il est allé ensuite étudier en Allemagne, il s'est installé ensuite en France. Il a aussi effectué de nombreux séjours dans les paysages nordiques. C'est dire comment Delius a beaucoup voyagé, ce qui a nourri son inspiration artistique. Et pourtant, on reconnaît dans sa musique la nature et les paysages bucoliques de la campagne anglaise, et ça, malgré son profil cosmopolite. Un autre grand compositeur anglais, Edward Elgar. Il a bien fait quelques voyages en dehors de son pays, mais il y a toujours habité. Il est né dans un petit village au cœur de l'Angleterre rurale et paisible, près de Worcester. Son père était accordeur, marchand de musique également. Edward a donc grandi au contact de la nature, au paysage verdoyant. Ça fait rêver. Il est toujours resté très attaché au paysage de la campagne anglaise, en particulier les collines de Malvern, sa principale source d'inspiration. Ayant en tête toutes ces images des plus bucoliques, écoutons l'Orchestre symphonique de la NDR jouer le premier mouvement de la première symphonie d'Edward Elgar.

Après Delius et Elgar, Vaughan Williams fait aussi partie de ces compositeurs anglais dont la campagne anglaise est la source d'inspiration première. Pour Vaughan Williams, on parle carrément d'esthétique pastorale, empreinte de simplicité et de sérénité, des mélodies fluides et sereines, le calme des grands espaces ou le chant des oiseaux. Je vous propose maintenant une version saisissante de son chef-d'œuvre de Lark Ascending, L'envol de l'alouette, cette romance pastorale en un seul mouvement pour violon solo et orchestre. Et au lieu de l'orchestre traditionnel, le chœur de chambre suédois accompagne le violon solo de Jennifer Pike avec ses voix chaleureuses et soutenues et ce texte tiré du poème de George Meredith qui a inspiré l'œuvre de Vaughan Williams.

The Lark Ascending de Raph Vaughan Williams. Interprétation d'une grande intensité émotionnelle. Et cette version qu'on vient d'entendre avec cœur et le violon solo qui imite les arabesques et les trilles de l'alouette en plein vol. Tandis que le cœur représente le paysage terrestre. Je trouve ça vraiment très émouvant. L'une de mes pièces préférées. Je suis pas toute seule, hein, dans ce sondage annuel du Classic FM Hall of Fame, le plus grand sondage au monde sur les goûts en musique classique. Eh bien, The Lark Ascending a décroché la première place à 12 reprises, devançant régulièrement des géants comme Rachmaninoff ou Beethoven, composé en 1914 à la veille de la Première Guerre mondiale. Et cette anecdote insolite, pendant qu'il prenait des notes près des falaises de Margate pour observer les oiseaux, Vaughan Williams a été arrêté par la police. On l'a pris par erreur pour un espion allemand. En souhaitant que tous ces accords d'une nostalgie poignante qui incarne l'esprit même des paysages ruraux de l'Angleterre vous ont plu, peut-être même que vous aurez le goût à votre tour d'une belle virée à vélo dans ces décors verdoyants. En tout cas, écrivez-moi pour en parler. Vous savez comment me rejoindre sur la page de Bouffée d'air. Il y en a qui utilisent l'ordinateur, il y en a d'autres qui utilisent l'application Radio-Canada Audio. Toutes les manières sont acceptées et bonnes aussi. Une petite dernière pour la route, le pianiste Ian Brown nous emmène au lac dans les montagnes anglaises. Je m'appelle Marie-Christine Trottier. Sur ICI Musique Classique, passez une bonne journée.

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Gnossienne pour piano numéro 3 du compositeur français Éric Satie dans une orchestration signée Francis Poulenc. Les musiciens de l'orchestre du Capitole de Toulouse étaient sous la direction de Michel Plasson, enregistrement réalisé à la Halle au Grain à Toulouse en juin 1988. Bonjour à toutes et à tous, bienvenue à la table d'harmonie, merci d'être là, c'est Frédéric Trudel qui vous parle. Quand je pense à Éric Satie, il me revient toujours en tête ce souvenir de mes années d'études à la faculté de musique de l'Université de Montréal. Si vous me permettez cette petite tranche de vie personnelle, un beau matin, au milieu des années 80, notre professeur d'histoire de la musique, Robert Léonard, nous demande, comme ça, à brûle-pourpoint, qui est, selon nous, le plus

Important musicien du 20e siècle. Alors, du haut de nos 20 ans et de notre savoir, on y est tous allés de quelques noms de compositeurs, ceux qu'on croyait les plus significatifs, les plus radicaux, les Varèse, Xenakis, Stockhausen, Ligeti, John Cage, etc., etc. Et c'est à notre grand étonnement que notre professeur nous a dit qu'à son avis, le compositeur le plus marquant du 20e siècle était nul autre qu'Erik Satie. Quoi? On a répondu, le compositeur des gymnopédies, ses petites pièces pour piano, mais vous n'êtes pas sérieux. Écoutez-la bien. La musique de Satie, a rétorqué notre professeur, reportez-la surtout dans son contexte, le tournant du 20e siècle, comparez-la à tout ce qui s'écrivait à la même époque et vous allez l'entendre jusqu'à quel point Erik Satie a été en réalité un artiste totalement à part, libre, original, anticonformiste, révolutionnaire. Il avait bien raison, notre professeur, M. Léonard, et depuis ce matin-là, je n'ai plus jamais écouté la musique de Satie avec les mêmes oreilles.

Eric Satie, 3 gymnopédies pour piano, composé en 1888. Jean-Yves Thibaudet était au piano, extrait de son intégrale de l'œuvre pianistique de Satie, des enregistrements réalisés en 2001-2002, production de la maison Decca. Je vous parlais tout à l'heure d'Eric Satie et du côté inouï de sa musique pour les auditeurs de son temps, à la fin du 19e siècle, le tournant du 20e siècle. Eh bien, s'il y a une autre partition de cette époque qui témoigne, elle aussi, d'un monde sonore totalement neuf, totalement inédit aux oreilles de ses contemporains, c'est bien ce fameux prélude à l'après-midi d'un faune d'un collègue et ami d'Eric Satie, Claude Debussy. Le choc a eu lieu le 22 décembre 1894, précisément le jour de la création de l'œuvre à la Salle d'Harcourt à Paris par l'orchestre de la Société nationale de musique. Jamais auparavant, on n'avait entendu des couleurs harmoniques comme celle-là, des textures orchestrales de ce genre. Jamais on n'avait pu entendre encore des sonorités à ce point envoûtantes, sensuelles. Debussy, qui quelques années plus tôt, durant ses études au Conservatoire de Paris, se faisait assez souvent reprocher par ses professeurs de composition son manque de logique théorique. Ce à quoi il répondait, il n'y a pas de théorie, il suffit d'entendre, le plaisir est la règle. Eh bien, c'est cette règle du plaisir qu'on entend, je pense, dans ce prélude à l'après-midi d'un faune. On l'écoute interprété par les musiciens de l'Orchestre métropolitain sous la direction de Yannick Nézet-Séguin.

8 tonadillas dans le style ancien du compositeur espagnol Enrique Granados. Morceau à l'origine pour voix et piano sur des textes du poète espagnol Fernando Periquet. Sorte de mise en musique des célèbres peintures de Francisco de Goya pour la Fabrique Royale de Tapisserie de Madrid réalisée à la fin du XVIIIe siècle. On écoutait un arrangement pour violoncelle et guitare, enregistrement de la violoncelliste Anne Gastinel et du guitariste Pablo Marquez. On reste en Espagne, musique maintenant de Luigi Boccherini, compositeur italien, espagnol d'adoption. Il a passé plus de 35 ans en Espagne, de 1768 jusqu'à sa mort en 1805, année au cours desquelles il va beaucoup, beaucoup contribuer à l'essor de la musique de chambre. L'œuvre que je vous propose d'entendre, son ardent quatuor à cordes en sol mineur, opus 32, numéro 5, a été composée en 1780. Musique aux accents un peu tendus, un peu dramatiques par moments, en particulier dans ses deux derniers mouvements. Il est joué ici par les membres du Quartetto Casals, prestation qu'aurait probablement aimé, je pense, Luigi Boccherini, lui qui écrivait dans une lettre à la fin de ses jours « Je ne puis juger si j'ai fait quelque chose de bon, mais je sais bien que la musique est faite pour parler au cœur de l'homme, et c'est à quoi je m'efforce de parvenir si je le puis. » La musique privée de sentiments et de passions est insignifiante, d'où il résulte que le compositeur n'obtient rien sans ses exécutants.

Concerto pour piano et orchestre numéro 17, Köchel 453 de Wolfgang Amadeus Mozart, sous les doigts de feu de la pianiste Claire Wangsi. L'orchestre du Mozarteum de Salzbourg était sous la direction de Howard Griffiths. Que dire des doigts de l'instrumentiste qu'on va écouter maintenant? J'ai envie de dire des doigts habités par la grâce, par l'intelligence, par la profondeur. Le violoniste James Ennis interprète la sonate pour violon seul de numéro 3, BWV 1005, en do majeur de Jean-Sébastien Bach.

Jean-Sébastien Bach, sonate pour violon seul, numéro 3 en do majeur. James Ennis était au violon, prestation qui remonte à juin 2000. James Ennis avait 24 ans au moment de ce lumineux enregistrement. Merci d'avoir été là. J'espère que vous avez apprécié cette émission. Frédéric Trudel au micro. Je vous souhaite à toutes et à tous une excellente fin de journée. On se retrouve demain sur Ici Musique Classique pour une autre table d'harmonie.

Amoureux et amoureuse de la belle musique, vous êtes à la bonne adresse sur Ici Musique Classique. Je m'appelle Marie-Christine Trottier. Aujourd'hui, nous prenons une bouffée d'air avec Franz Liszt. Sans exagérer, on peut dire qu'il a occupé une place de choix dans l'histoire de la musique.

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Une musique très ornementée avec le pianiste Maxime Bernard qui nous fait revivre une période faste en jouant cette valse caprice de Franz Liszt. Vienne au 19e siècle, métropole de la musique européenne, les fameux salons où on se retrouvait, tous les intellectuels, les bourgeois, les aristocrates. C'est dans ce milieu intime que le jeune prodige hongrois s'est fait connaître. Il avait déjà le sens du spectacle. Il les éblouissait tous avec ses savantes improvisations et sa grande virtuosité. Ça, c'était avant de conquérir les grandes salles de concert d'Europe. La vie des stars n'est jamais simple, celle de Liszt n'y échappe pas. Un homme à la personnalité complexe, un voyageur curieux de découvrir les autres cultures, mais aussi un authentique patriote hongrois. Ajoutons le séducteur renommé qui, à la fin de sa vie, s'est tourné vers le mysticisme et la religion. À 15 ans déjà, il avait sombré dans une crise mystique majeure suite à la mort de son père, ainsi qu'une grosse peine d'amour. Le mysticisme chez lui trouve une résonance dans son poème symphonique Prometheus, Prométhée. Pour Liszt, la figure mythologique de Prométhée devient une allégorie mystique et spirituelle de l'artiste prophète. Interprétée par l'orchestre de l'opéra de Göteborg, la structure musicale est bien précise. D'abord, la souffrance initiatique, ensuite, le feu sacré, le divin, et enfin, le triomphe et la délivrance, une victoire qui symbolise la rédemption et l'immortalité de l'âme.

Après le grand orchestre, voici l'intimité du piano, parce que avec Franz Liszt, le piano est devenu l'instrument roi du romantisme. Il est le père de la technique moderne du piano, Franz Liszt. Il a beaucoup travaillé à développer ses capacités expressives. Non seulement ça, mais il a été le premier à jouer seul sur scène face à un public entier. Il a inventé le récital moderne. Visionnaire musical, il a transformé le piano en un véritable orchestre miniature, capable d'imiter la puissance symphonique. Sans surprise, il est un incontournable pour les pianistes. Pour son tout premier enregistrement en 2022, le pianiste Rodolphe Mengui avait sélectionné des œuvres qui mettent en lumière l'écriture pour piano inspirée de la Hongrie. Mengui avait alors choisi des pièces sombres et introspectives, évidemment que Liszt s'y retrouve, avec notamment sa rhapsodie hongroise numéro 5, la plus ténébreuse, la plus grave et la plus funèbre de toute la série des 19 rhapsodies de Franz Liszt.

Si le compositeur hongrois a consacré une grande partie de son œuvre à son instrument de prédilection, le piano, Liszt a également composé de nombreuses pièces pour orchestre, de la musique chorale et des œuvres vocales. Ajoutons à son carnet, déjà bien rempli, que Liszt a inventé le genre du poème symphonique, une œuvre orchestrale en un seul mouvement qui raconte une histoire ou bien exprime une idée poétique. Il en a composé 13. À ce chapitre, nous écouterons Les Préludes, son œuvre orchestrale la plus célèbre. Merci Mathilde d'avoir choisi l'enregistrement de 1983 des Préludes de Franz Liszt par le chef d'orchestre Ricardo Muti, à la tête de l'Orchestre de Philadelphie. L'exécution orchestrale est vraiment somptueuse.

Le grand poème symphonique de Liszt, Les Préludes magnifiques, on en aurait pris encore. Liszt a marqué son époque, ses apparitions scéniques acclamées, ses nombreuses aventures sentimentales, ses sympathies aussi pour les causes révolutionnaires. Tout ça a vraiment fait de lui le symbole par excellence du compositeur romantique. Franz Liszt est mort à Bayreuth en 1886. Écrivez-moi pour partager vos états d'âme face à cette musique. La boîte courriel Bouffée d'air fonctionne à merveille en ligne. On la rejoint via Radio-Canada Audio. Je remercie l'équipe Mathilde Legault et à la réalisation Marine Fleury. Je m'appelle Marie-Christine Trottier. On se laisse avec une très belle et très grande musique et cette phrase « Oh, aime tant que tu peux aimer ». Cette phrase a tant inspiré Liszt pour son nocturne devenu célèbre. Il s'agit d'un poème de Ferdinand Freiligrath. On écoute ce nocturne interprété par Mariam Batsajvili. Sur Ici Musique Classique, bonne journée.

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Les musiciens aveugles, troisième mouvement du poème symphonique Conte d'été, opus 29 du compositeur tchèque Josef Souk. Œuvre toute empreinte de l'ambiance champêtre de son coin de pays, écrite durant l'été 1907 dans les environs de son village natal, Krechovice, à quelques 60 kilomètres au sud de Prague. Les musiciens de l'orchestre symphonique de la BBC étaient sous la direction du regretté chef tchèque Jiří Bělohlávek. Bonjour à toutes et à tous, bienvenue à la table d'harmonie, merci d'être au rendez-vous, Frédéric Trudel au microphone. C'est avec Josef Souk qu'on poursuit, né en 1874, mort en 1935, il fait partie de cette génération de compositeurs tchèques qui ont construit leur œuvre sur les fondations établies par leurs aînés Bedřich Smetana et Antonín Dvořák. Le morceau que je vous fais entendre, sa sérénade pour corde opus 6, trahit d'ailleurs passablement l'influence de son professeur et futur beau-père, Antonín Dvořák. Souk l'a composé à 18 ans, en 1892, à l'époque où il était encore son élève au conservatoire de Prague. Ça n'en est pas moins une œuvre pleine de charme, pleine de fraîcheur. Ses tout premiers auditeurs lui ont d'ailleurs réservé un accueil très enthousiaste, à commencer par nul autre que Johannes Brahms, qui l'a très chaudement recommandé à son propre éditeur, Fritz Simrock, ce qui va donner à Josef Souk un petit début de renommée internationale.

Sérénade pour cordes, opus 6 du compositeur tchèque Josef Suk. Maurice Janssens dirigeait les cordes de l'Orchestre symphonique de la radio bavaroise. Enregistrement réalisé à Munich en janvier 2016. Musique du soir encore. On se tourne maintenant du côté de John Field, pianiste et compositeur irlandais. Il naît à Dublin en 1782. Il meurt à Moscou en 1837. Il a passé en Russie une grande partie de sa vie. Précurseur de Chopin, il va connaître un grand, grand succès avec ses nocturnes. Il est le tout premier à avoir donné ce titre à des pages pour piano. Musique rêveuse, tendre, délicate. On l'écoute interprétée par le pianiste anglais Benjamin Frith.

Le corniste québécois Louis-Philippe Marsolais et les musiciens des Violons au Roi sous la direction de Mathieu Lussier. De Mozart, ils interprétaient le concerto pour corps numéro 4, Köchel 495. Enregistrement qui nous reporte à l'été 2016. Il a été réalisé à la salle Raoul Jobin du Palais Montcalm à Québec, une production du label Atma Classique. Musique à présent de Joseph Haydn. On se plonge dans l'un de ses recueils de musique instrumentale les plus inventifs, les plus ambitieux, son cycle de 6 quatuors, opus 76, composé en 1796-1797. Haydn avait 64 à 65 ans. Il était à ce moment-là au fait de sa carrière, une célébrité vraiment admirée partout en Europe, aussi loin qu'à Saint-Pétersbourg. Et pourtant, quand on écoute ces quatuors opus 76, eh bien, on dirait qu'à 65 ans, Haydn n'a encore rien accompli et tout a prouvé. Le célèbre musicographe anglais et ami de Haydn, Charles Burney, écrivait, après avoir entendu ses œuvres à la fin des années 1790, et je le cite, « Ces quatuors débordent d'inventions, de feu, de bon goût et d'effets nouveaux, et semblent être de l'invention non d'un génie sublime qui a déjà si bien et tant écrit, mais d'un de ses talents hautement cultivés qui n'a encore rien déployé de son feu auparavant. »

Joseph Haydn, quoi de son record opus 76, numéro 2, surnommé Les Quintes, interprété par les membres du jeune quatuor français Harrod. Prestation absolument captivante, je trouve, pleine de souplesse, de clarté, extraite de l'heure intégrale des 6 quatuors opus 76 de Haydn, paru en novembre 2025, sous étiquette Erato. Prochaine aventure, un petit périple aquatique. Je vous propose d'écouter la très belle suite Wassermusik, musique sur l'eau de Georg Philipp Telemann, qu'on trouve également parfois sous le titre de Marée montante et descendante de Hambourg. Telemann l'aurait composé pour les fêtes du centenaire de l'amirauté de Hambourg en 1723. Musique fantaisiste, colorée, elle évoque les péripéties des nymphes et autres divinités qui peuplent l'océan, des amours de Neptune aux plaisanteries de Triton, en passant par les jeux des naïades et le souffle d'Éole et de Zéphyr. Robert King dirige les instrumentistes du King's Consort.

Les joyeux navigateurs, dernier mouvement de cette suite Wasser Musik, musique sur l'eau de Georg Philipp Telemann. On écoutait les musiciens de l'ensemble anglais de King's Consort sous la direction de Robert King. C'était la table d'harmonie, j'espère que ce parcours vous a plu. Frédéric Trudel au micro, on se donne rendez-vous demain. J'ai de très très belles choses encore à vous faire entendre. Merci d'avoir été là. Bonne fin de journée à toutes et à tous.

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1: Bonjour à tous, j'espère que vous allez bien. C'est Julie Daou qui vous accompagne à l'émission À chacun s'amuse sur Ici Musique Classique. Ça me fait toujours rire l'espèce de hiérarchisation qu'on fait dans nos priorités de tâches à accomplir. Quand j'étais jeune, je détestais faire de la technique pour m'améliorer pianistiquement parlant, mais j'haïssais encore plus ça faire le ménage. Aujourd'hui, disons que je dois faire mon rapport d'impôt, là. C'est drôle combien, soudainement, l'envie de maîtriser mes gammes ou de passer l'aspirateur est de plus en plus intense. Une corvée ennuyante est si vite supplantée par une autre encore pire. Qu'est-ce que vous voulez, on n'a pas tous l'enthousiasme de Pierre-Yves McSween devant des chiffres, hein? Je sais bien qu'à un moment donné, ça devient inévitable, mais comme dirait une thérapeute que j'ai déjà consultée, faut finir par apprendre à se rendre heureux autant que faire se peut dans ce genre de contexte-là. Parce que, qu'on soit contrarié ou à bout, ça changera rien malheureusement au fait qu'il faut faire notre besogne. Alors vous me voyez venir. Qu'est-ce qui contribue à rendre les moments plates chouettes? Eh oui, la musique! On en a tout plein pour vous aujourd'hui, qui risque d'égayer grandement vos obligations assommantes ou drainantes et qui va vous aider à vous sortir la tête de l'eau. On commence par la Fantaisie pour harpe opus 35 de Louis Spohr par Elisabeth Hennen.

Giuliano Carmignola et Mario Brunello jouaient le concerto pour deux violons et cordes RV515 de Vivaldi avec l'Académie dell'Annunziata, direction de Riccardo Donni. Julie Daou avec vous sur ICI, musique classique à l'émission À chacun s'amuse. Le pianiste Louis Lortie s'est lancé dans une entreprise mais complètement folle, celle de jouer la totalité des sonates de Beethoven pour piano. Juste pour vous donner un aperçu de l'Everest que ça peut représenter. En tout, ça fait 9 albums. Vous imaginez-vous non seulement maîtriser tout ce répertoire-là, mais le comprendre, l'approfondir. Et puis là, on parle pas d'apprendre les notes, là. Il y en a au pouce carré. On va écouter la sonate numéro 13, opus 27, numéro 1. Et vous allez le constater, la prise de son est tellement bonne, on a l'impression d'être dans le piano, mais c'est pas du tout brusque là, pour l'oreille. J'aime tellement cette sonate-là parce que elle commence tout en douceur, avec la main droite qui joue des petits accords et la main gauche qui fait comme une sorte de jeu de questions-réponses. Elle monte une gamme, redescend par la suite. C'est d'une simplicité désarmante, mais d'une tendresse, d'une bonté, d'une beauté qui fait penser un peu à la douceur d'une maman qui tient sur elle un petit. Après ça, il se met à développer cette idée-là. Ça s'emballe, évidemment, mais pour revenir à une forme de dépouillement final qui est absolument magnifique et qui vraiment réconcilie un peu avec la nature humaine, je trouve. Et ça, c'est juste le premier mouvement. La chance, c'est qu'après ça, il y en a encore deux autres.

Harp Consort numéro 11 en ré mineur de Laws est interprété par Maxine Highlander et les voix humaines. Vous êtes à l'émission À chacun s'amuse sur ICI Musique classique et c'est Julie Daou qui est avec vous. Mozart a tardé avant de présenter sa femme à son papa parce qu'il s'était exilé de sa ville natale, Salzbourg, fâché au départ contre son employeur de l'époque qui aimait pas son travail, le prince Colloredo. Mais ce qu'il craignait, en fait, c'était vraiment la réaction du paternel face au fait qu'il ait choisi de finalement élire domicile complètement à Vienne. Sauf qu'à un moment donné, il fallait bien que la rencontre se fasse. Donc, il revient chez lui. Et finalement, ça se passe pas si mal. Même que ça lui a permis de prendre ça assez relax cet été-là. Pendant cette période-là, il a pas beaucoup écrit. Il a profité de la vie, il s'est baigné, il a fait des promenades, il a vu des copains. Et ce qui l'a poussé à l'écriture, c'est un ami malade, en fait, Michael Haydn. Il avait promis 6 duos au prince, mais il n'y arrivait pas. Alors, Wolfgang décide de l'aider. Et au début, c'était vraiment un peu par charité, mais ensuite, ça a pris la forme d'une douce vengeance. En fait, il s'est arrangé pour assimiler tellement le style de son collègue pour que le prince ne le reconnaisse pas et qu'il puisse le berner. Et ça, ça l'a rempli de joie. Ça a donné ceci qu'on écoute par Isaac Berman et Pinchas Zukerman.